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1: La météo aujourd'hui dans le massif du 106 pour ce dimanche 10 mai. Cet après-midi, le temps sera instable avec des averses parfois orageuses en vallée. Les températures seront comprises à une moyenne de 13 degrés et le vent autour de 25 km/h. Pour demain, lundi, le ciel sera gris avec toujours quelques pluies possibles et un mercure au réveil qui sera compris entre 6 et 7 degrés et un vent qui sera aux alentours de 30 km/h avec des rafales possibles. Pour l'après-midi, le temps deviendra variable avec quelques averses toujours possibles. Les températures vont être légèrement en montée avec une moyenne comprise entre 9 et 12 degrés. Le vent sera également monté avec une moyenne de 30.

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1: La météo.
2: La météo aujourd'hui dans le massif du 106 pour ce dimanche 10 mai. Cet après-midi, le temps sera instable avec des averses parfois orageuses en vallée. Les températures seront comprises à une moyenne de 13 degrés et le vent autour de 25 km/h. Pour demain, lundi, le ciel sera gris avec toujours quelques pluies possibles et un mercure au réveil qui sera compris entre 6 et 7 degrés et un vent qui sera aux alentours de 30 km/h avec des rafales possibles. Pour l'après-midi, le temps deviendra variable avec quelques averses toujours possibles. Les températures vont être légèrement en montée avec une moyenne comprise entre 9 et 12 degrés. Le vent sera également monté avec une moyenne de 35 km/h. Et enfin, pour mardi, le temps va se calmer, mais il sera quand même plus frais avec un réveil entre 4 et 7 degrés de moyenne, un vent aux alentours de 15 km/h. Et pour mardi après-midi, l'amélioration avec quelques éclaircies, une température comprise entre 12 et 13 degrés et un vent autour de 15 à 20 km/h. Allez, voici tout de suite le retour des rythmes sur les sommets sur 106 FM.
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2: Pour la troisième fois, le festival biennal de peinture de plein air Bess Art investit le cœur de la cité médiévale de Bess. Pendant 4 jours, curieux amateurs et passionnés d'art pourront profiter d'expositions, de performances de rue, de conférences, de projections de films, du concours, des stages et d'ateliers. Le tout dans une ambiance conviviale, de partage et de rencontres et dans un cadre authentique. De tout temps, Bess a su inspirer les artistes venus croquer les vieilles pierres et les paysages splendides du Sancy. La cité a été un terrain de jeu favori pour l'école de Murol, formée fin 19e et début 20e siècle, dans la veine du courant post-impressionniste et du mouvement de peinture de plein air. Le programme d'exposition étoffé sur les 4 jours, fidèle à cet héritage, donc Bess Art est organisé en collaboration avec le musée des peintures de l'école de Murol, qui exposera ses œuvres de Victor Charton aux côtés de celles issues du fonds Robert Chatin de la ville de Chamalières et d'autres collections particulières. Seront parallèlement présentées des œuvres d'abstraction lyrique datant des années 50, prêtées par la galerie Trocmès de Clermont-Ferrand. Elles offriront un contrepoint en termes de style et de technique et ouvriront le public à d'autres approches du paysage notamment. La collection Trocmès d'art sacré sera également à l'honneur en l'église Saint-André de Bess, l'opportunité d'un dialogue entre des tableaux et des objets religieux et un lieu de culte composante essentielle du patrimoine Bessard. Enfin, des peintures contemporaines produites par des artistes primés et des peintres amateurs locaux seront dévoilées, en même temps qu'une initiative originale baptisée Art en boutique. Cette dernière verra des œuvres présentées en vitrine et en rayon dans plusieurs boutiques de la cité commerçante. Des rendez-vous au contact du public avec le partage et la rencontre qui sont au cœur du Bessart. Cela se passera par des performances de rue les 14 et 15 mai où 10 peintres reconnus réaliseront chacun une toile grand format sous le regard des passants, des stages de pastel, des ateliers d'aquarelle pour enfants et un concours ouvert à tous le 16 mai qui vont pouvoir compléter cette manifestation. Sans oublier les projections de films 14 et 16 mai et surtout plusieurs conférences au cinéma de Bess sur le mystère autour d'un tableau par Philippe Auxerve, les peintures en Auvergne à la fin du 19e siècle et puis les peintures post-impressionnistes de l'école de Murol, sans oublier le 17 mai à 10h30, Vladimir de Terlikovski par Gilles Achard qui est donc professeur d'histoire. Le rendez-vous, il est pris pour vous, c'est entre le 14 et le 17 mai, ça se passe à Bess pour le festival de peinture de plein air Bess Art.
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1: La météo. La météo dans le massif du 106 pour ce dimanche 10 mai. Cet après-midi, le temps sera instable avec des averses parfois orageuses en vallée. Les températures seront comprises à une moyenne de 13 degrés et le vent autour de 25 km/h. Pour demain, lundi, le ciel sera gris avec toujours quelques pluies possibles et un mercure au réveil qui sera compris entre 6 et 7 degrés et un vent qui sera aux alentours de 30 km/h avec des rafales possibles. Pour l'après-midi, le temps deviendra variable avec quelques averses toujours possibles. Les températures vont être légèrement en montée avec une moyenne comprise entre 9 et 12 degrés. Le vent sera également monté avec une moyenne de 35 km/h. Et enfin, pour mardi, le temps va se calmer, mais il sera quand même plus frais avec un réveil entre 4 et 7 degrés de moyenne, un vent aux alentours de 15 km/h. Et pour mardi après-midi, l'amélioration avec quelques éclaircies, une température comprise entre 12 et 13 degrés et un vent autour de 15 à 20 km/h. Allez, voici tout de suite le retour des rythmes sur les sommets sur 106 FM.

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1: La météo.
2: La météo aujourd'hui dans le massif du 106 pour ce dimanche 10 mai. Cet après-midi, le temps sera instable avec des averses parfois orageuses en vallée. Les températures seront comprises à une moyenne de 13 degrés et le vent autour de 25 km/h. Pour demain, lundi, le ciel sera gris avec toujours quelques pluies possibles et un mercure au réveil qui sera compris entre 6 et 7 degrés et un vent qui sera aux alentours de 30 km/h avec des rafales possibles. Pour l'après-midi, le temps deviendra variable avec quelques averses toujours possibles. Les températures vont être légèrement en montée avec une moyenne comprise entre 9 et 12 degrés. Le vent sera également monté avec une moyenne de 35 km/h. Et enfin, pour mardi, le temps va se calmer, mais il sera quand même plus frais avec un réveil entre 4 et 7 degrés de moyenne, un vent aux alentours de 15 km/h. Et pour mardi après-midi, l'amélioration avec quelques éclaircies, une température comprise entre 12 et 13 degrés et un vent autour de 15 à 20 km/h. Allez, voici tout de suite le retour des rythmes sur les sommets sur 106 FM.
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Salut, je suis ravi de vous retrouver. Vous êtes avec Yann comme chaque semaine. On va passer une heure ensemble. Une heure de nouveautés pop rock. 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

Chaque semaine, des nouveautés dans Réservoir Pop. C'est le cas de Shabuzy que l'on vient d'écouter avec son tout nouveau single Born to Die. La suite, c'est un artiste que l'on passe régulièrement dans l'émission, Pascal Rhode, nouveau single Tuer le temps.

Cet extrait de l'album Je pleure aussi, on a écouté Maya avec le titre FOMO. Dans Réservoir Pop, des nouveautés comme chaque semaine, c'est le cas de Lenaïg. L'album est attendu à l'automne prochain, on écoute Rien à carrer, Lenaïg.

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Le morceau s'appelle « Un homme ». On vient d'écouter Gervaise à l'instant dans Réservoir Pop, extrait de l'album « La pudeur ». La suite, c'est le nouveau Foo Fighters. L'album s'appelle « Your Favorite Toy ». On écoute « Window ». Foo Fighters.

Vous êtes toujours avec Yann pour Réservoir Pop. On reste dans les nouveautés. On a écouté Elena Copsi. Merci pour Au revoir. Duran Duran est de retour avec un tout nouveau single, Free to Love. On les écoute. Duran Duran.

Cet extrait de l'album Don't Speak, on vient d'écouter Culture Wars dans Réservoir Pop, Typical Ways. La suite, c'est Beck, de retour avec un tout nouveau single, Ride Lonesome. Beck.

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Chaque semaine, des nouveautés dans Réservoir Pop, c'est le cas de Vilain Cœur que l'on a écouté à l'instant avec Madame Caprice. Je vous propose maintenant le tout nouveau single de Somber, ça s'appelle Potential.

Le morceau s'appelle 4 Minute. On a écouté Puggy, extrait de la version deluxe de leur album How Is There Yet, qui sortira mi-mai. La suite, c'est Pierre Demers. Il prépare son tout nouvel album, premier single, Je pense à vous, Pierre Demers.

Cet extrait d'un EP, c'est signé Note for Radio. On a écouté Kitten. La suite, c'est Lana Del Rey à travers le retour de James Bond en jeu vidéo fin mai avec le jeu 007 First Light. Lana Del Rey en signe la chanson principale. Le titre s'appelle First Light. Lana Del Rey.

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1: Voilà, c'est la fin de l'émission. J'espère que vous avez passé un bon moment en ma compagnie. Je vous donne rendez-vous la semaine prochaine pour une nouvelle édition de Réservoir Pop et pour découvrir ensemble d'autres nouveautés pop-rock. Je vous dis à très bientôt. Salut !

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